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1: Si j'étais l'ami du bon Dieu, si je connaissais les prières, si j'avais